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0: Dernière de la semaine, le réveil de l'été, vendredi 14 août, avec Shakira et Burna Boy, c'est la suite des hits avec Die Die. Il est 7h. Et pour démarrer cette journée, on s'informe. Teddy Marazel est avec nous sur Hot Radio, on commence avec la météo.
1: C'est un week-end plutôt mitigé qui nous attend. Demain, on aura toujours de très belles éclaircies, mais les nuages vont progressivement s'installer, ce qui devra entraîner des averses dans la soirée. Et dimanche, le soleil fera quelques apparitions entre deux passages nuageux, mais ce sont surtout les nuages qui vont dominer, des nuages qui seront même accompagnés d'orages par endroits. Les températures entre 25 et 37 degrés pour demain à la Tour du Pin. Et dimanche, on ne dépassera pas les 33 degrés à Belley, Pont de Beauvoisin et Corbelin. On commence par un mot sur vos conditions de circulation à l'approche de ce week-end du 15 août. La région est classée en rouge aujourd'hui dans le sens des départs. Sur la 7, vous rencontrerez les premières difficultés à partir de 14h et on vous conseille d'éviter la RN 205 en direction de l'Italie entre 10h et 18h. Mais les plus grosses difficultés sont à prévoir dans le sens des retours avec un trafic saturé sur la 7 entre Orange et Lyon de 10h à 22h. D'importants bouchons sont également attendus sur la RN 205 dans le sens Italie-France entre 14h et 21h. Et enfin, demain sera la pire journée, noire dans le sens des départs et rouge pour les retours. En Isère, 5 blessés dont un grave après une violente collision hier à Almont sur la RD 526. Deux voitures se sont percutées peu avant 16h. Les gendarmes cherchent à comprendre les circonstances. Un homme de 79 ans grièvement touché a été pris en charge par le SAMU. Deux femmes de 34 et 81 ans ainsi que deux enfants de 12 ans ont été plus légèrement blessés. La route a été coupée durant l'intervention des secours. À Bourgoin, un magasin spécialisé dans les cartes Pokémon a été cambriolé dans la nuit de mercredi à jeudi vers 4h15 du matin. Les voleurs ont emporté plusieurs centaines de cartes de collection pour un préjudice de plusieurs dizaines de milliers d'euros selon la police. Le gérant, réveillé par l'alerte, a vu en direct les intrus dans sa boutique et évoque un sentiment d'impuissance. 7 à 8 boutiques similaires ont été ciblées ces 4 derniers mois. Et toujours à Bourgoin, l'association France Victimes 38 Avenir lance une cagnotte pour financer l'arrivée d'un chien d'assistant judiciaire destiné à apaiser et aider les enfants victimes lors des auditions. Le coût de formation atteint 17 000 euros déjà budgétisé, mais l'association doit réunir 3 000 euros pour son quotidien. Une salle dédiée est prévue au tribunal où le chien apportera un réconfort précieux aux jeunes victimes.

0: Le réveil au radio, et ça s'annonce bien la suite. Je vous ai mis du Farouko et Amir aussi avec On dirait.
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0: On n'oublie pas bien sûr de prendre des nouvelles de votre signe. Vendredi 14 août, Bélier, une occasion de montrer vos talents pourrait se présenter là où vous ne l'attendiez pas. Les taureaux, vous retrouverez une belle proximité avec quelqu'un qui vous avait manqué. Gémeaux, un changement dans votre organisation vous fera gagner un temps précieux. Les cancers, laissez parler vos émotions. Une personne attend peut-être un signe de votre part. Les lions, vous pourriez être sollicité pour prendre une décision importante et votre avis fera autorité. Les vierges, un petit imprévu viendra pimenter votre journée mais vous saurez parfaitement le gérer. Balance, une invitation pourrait vous rapprocher d'une personne qui vous plaît beaucoup. Les scorpions, vous défendrez vos intérêts avec conviction et ça pourrait porter ses fruits. Sagittaire, une rencontre fortuite risque de réveiller votre curiosité et peut-être davantage. Les capricornes, vos efforts récents commencent à payer avec une reconnaissance qui se profile. Verseau, vous pourriez enfin obtenir une explication qui vous permettra de tourner la page. Et les poissons, une intuition vous poussera vers le bon choix, même si la raison hésite encore. On débute vendredi, fin de semaine ensemble avec Farouko et Amir, on dirait sur Radio.

0: part au cours avec Yapake, il y a aussi Teddy Swims, hein, c'est la suite.
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0: 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La suite, 7h30, c'est le retour de Teddy Marazen, l'info, la météo. Et il y a un autre Teddy, celui-ci il chante. Voilà, parce que l'autre il chante pas, heureusement. À part sous la douche, Teddy Swims avec Mr. Know-It-All, bon réveil.
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La radio de Bourgoin, autre radio pour démarrer la journée avec un classique qui arrive côté hit et côté bon plan. Au Bouiboui à Lyon demain, il y aura un spectacle d'humour. Monsieur Fernandez dans la vie des autres. C'est Thomas qui donne son avis dans ce spectacle. Il va s'interroger sur cette volonté de vouloir rentrer dans des cases et ne plus oser être soi-même pour plaire aux autres. Au Bouiboui à Lyon 5e demain 21h30. Michael Jackson, Billie Jean, c'est la suite. 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

0: Hot Radio, c'est vendredi, on commence la journée ensemble. Vendredi 14 août, il y a Mauvais Joe qui va nous mettre de bonne humeur pour la suite. Après l'info, la météo. On fait le point et c'est Teddy Marazen qui est avec nous sur Hot Radio.
1: C'est un week-end plutôt mitigé qui nous attend. Demain, on aura toujours de très belles éclaircies, mais les nuages vont progressivement s'installer, ce qui devra entraîner des averses dans la soirée. Et dimanche, le soleil fera quelques apparitions entre deux passages nuageux, mais ce sont surtout les nuages qui vont dominer, des nuages qui seront même accompagnés d'orages par endroits. Les températures entre 25 et 37 degrés pour demain à la Tour du Pin. Et dimanche, on ne dépassera pas les 33 degrés à Belley, Pont de Beauvoisin et Corbelin. On commence par un mot sur vos conditions de circulation à l'approche de ce week-end du 15 août. La région est classée en rouge aujourd'hui dans le sens des départs. Sur la 7, vous rencontrerez les premières difficultés à partir de 14h et on vous conseille d'éviter la RN 205 en direction de l'Italie entre 10h et 18h. Mais les plus grosses difficultés sont à prévoir dans le sens des retours avec un trafic saturé sur la 7 entre Orange et Lyon de 10h à 22h. D'importants bouchons sont également attendus sur la RN 205 dans le sens Italie-France entre 14h et 21h. Et enfin, demain sera la pire journée, noire dans le sens des départs et rouge pour les retours. En Isère, 5 blessés dont un grave après une violente collision hier à Almont sur la RD 526. Deux voitures se sont percutées peu avant 16h. Les gendarmes cherchent à comprendre les circonstances. Un homme de 79 ans grièvement touché a été pris en charge par le SAMU. Deux femmes de 34 et 81 ans ainsi que deux enfants de 12 ans ont été plus légèrement blessés. La route a été coupée durant l'intervention des secours. À Bourgoin, un magasin spécialisé dans les cartes Pokémon a été cambriolé dans la nuit de mercredi à jeudi vers 4h15 du matin. Les voleurs ont emporté plusieurs centaines de cartes de collection pour un préjudice de plusieurs dizaines de milliers d'euros selon la police. Le gérant, réveillé par l'alerte, a vu en direct les intrus dans sa boutique et évoque un sentiment d'impuissance. 7 à 8 boutiques similaires ont été ciblées ces 4 derniers mois. Et toujours à Bourgoin, l'association France Victimes 38 Avenir lance une cagnotte pour financer l'arrivée d'un chien d'assistant judiciaire destiné à apaiser et aider les enfants victimes lors des auditions. Le coût de formation atteint 17 000 euros déjà budgétisé, mais l'association doit réunir 3 000 euros pour son quotidien. Une salle dédiée est prévue au tribunal où le chien apportera un réconfort précieux aux jeunes victimes.

mauvais Joe qui va bien sur votre radio avec Pilé. Ça fait du bien ça pour commencer la journée. Alexandra Stan, c'est la suite. Avant ça, un petit mot sur les anniversaires du jour. 14 août aujourd'hui, bon anniversaire, il y a du monde, attention. Thomas Sisley, Roman Boringer, David Hallyday, Halle Berry ou encore Emmanuel Béart et Antonio Fargas. C'était Huggy les bons tuyaux dans Starsky et Hutch. Eh ouais, ça remonte ça. Hein. Allez, je vous souhaite un bon anniv si vous êtes né un 14 août aussi. BTS, c'est la suite. Et Alexandra Stan avec Mr. Saxobeat.

0: La playlist réveil avec Offenbach, le remix de Star Sailor. C'est la suite. On va parler de la shrinkflation. C'est quoi la shrinkflation? C'est cette pratique qui consiste à réduire la quantité d'un produit sans forcément baisser son prix, même au contraire. Et c'est ce qui s'est passé avec cette Britannique qui a découvert un vieux Mars qui datait de 1991 et elle l'a comparé avec un Mars d'aujourd'hui. Et bah la différence est énorme. Il y a plus de 10 grammes de différence et 14 centimètres en termes de taille. Voilà, donc ça a largement réduit. Par contre, bien sûr, le prix, lui, a augmenté. C'est honteux, c'est la shrinkflation. Un Mars et ça repart. Ouais, pas pour le porte-monnaie par contre. On va revenir sur un hit de l'été dans quelques minutes et Offenbach et Star Sailor, c'est la suite. Fort to the floor pour le réveil.
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Hot Radio, bon réveil, c'est l'heure juste avant 8h d'un hit de l'été et on revient sur un hit qui est sorti le 20 juillet 1998. Eh ouais, ça remonte un petit peu avec Stardust, le trio de house français. Ils ont sorti un seul morceau, il y avait entre autres Thomas Bangalter des Daft Punk. C'est Music Sounds Better With You sur Hot Radio.

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2: Il est 8h, nouvelle heure de réveil. Le réveil de l'été, vendredi 14 août, c'est Arnaud avec Riviera, l'horoscope qui arrive aussi. Et tout de suite, les infos. 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Teddy Marazen sur Votre Radio. Teddy, pour commencer, des nouvelles du ciel.
3: C'est un week-end plutôt mitigé qui nous attend. Demain, on aura toujours de très belles éclaircies, mais les nuages vont progressivement s'installer, ce qui devra entraîner des averses dans la soirée. Et dimanche, le soleil fera quelques apparitions entre deux passages nuageux, mais ce sont surtout les nuages qui vont dominer, des nuages qui seront même accompagnés d'orages par endroits. Les températures entre 25 et 37 degrés pour demain à la Tour du Pin. Et dimanche, on ne dépassera pas les 33 degrés à Belley, Pont-de-Beauvoisin et Corbelin. On commence par un mot sur vos conditions de circulation à l'approche de ce week-end du 15 août. La région est classée en rouge aujourd'hui dans le sens des départs. Sur la 7, vous rencontrerez les premières difficultés à partir de 14h et on vous conseille d'éviter la RN 205 en direction de l'Italie entre 10h et 18h. Mais les plus grosses difficultés sont à prévoir dans le sens des retours avec un trafic saturé sur la 7 entre Orange et Lyon de 10h à 22h. D'importants bouchons sont également attendus sur la RN 205 dans le sens Italie-France entre 14h et 21h. Et enfin, demain sera la pire journée, noire dans le sens des départs et rouge pour les retours. En Isère, 5 blessés dont un grave après une violente collision hier à Almont sur la RD 526. Deux voitures se sont percutées peu avant 16h. Les gendarmes cherchent à comprendre les circonstances. Un homme de 79 ans grièvement touché a été pris en charge par le SAMU. Deux femmes de 34 et 81 ans ainsi que deux enfants de 12 ans ont été plus légèrement blessés. La route a été coupée durant l'intervention des secours. À Bourgoin, un magasin spécialisé dans les cartes Pokémon a été cambriolé dans la nuit de mercredi à jeudi vers 4h15 du matin. Les voleurs ont emporté plusieurs centaines de cartes de collection pour un préjudice de plusieurs dizaines de milliers d'euros selon la police. Le gérant, réveillé par l'alerte, a vu en direct les intrus dans sa boutique et évoque un sentiment d'impuissance. 7 à 8 boutiques similaires ont été ciblées ces 4 derniers mois. Et toujours à Bourgoin, l'association France Victimes 38 Avenir lance une cagnotte pour financer l'arrivée d'un chien d'assistant judiciaire destiné à apaiser et aider les enfants victimes lors des auditions. Le coût de formation atteint 17 000 euros déjà budgétisé, mais l'association doit réunir 3 000 euros pour son quotidien. Une salle dédiée est prévue au tribunal où le chien apportera un réconfort précieux aux jeunes victimes.

0: Hot Radio, on peut dire que ça démarre bien cette heure de 8h là avec Riviera et la suite, bah, c'est tout aussi bon. Hein. Kenji et Soprano.
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0: On n'oublie pas bien sûr de prendre des nouvelles de votre signe. Vendredi 14 août, Bélier, une occasion de montrer vos talents pourrait se présenter là où vous ne l'attendiez pas. Les taureaux, vous retrouverez une belle proximité avec quelqu'un qui vous avait manqué. Gémeaux, un changement dans votre organisation vous fera gagner un temps précieux. Les cancers, laissez parler vos émotions. Une personne attend peut-être un signe de votre part. Les lions, vous pourriez être sollicité pour prendre une décision importante et votre avis fera autorité. Les vierges, un petit imprévu viendra pimenter votre journée mais vous saurez parfaitement le gérer. Balance, une invitation pourrait vous rapprocher d'une personne qui vous plaît beaucoup. Les scorpions, vous défendrez vos intérêts avec conviction et ça pourrait porter ses fruits. Sagittaire, une rencontre fortuite risque de réveiller votre curiosité et peut-être davantage. Les capricornes, vos efforts récents commencent à payer avec une reconnaissance qui se profile. Verseau, vous pourriez enfin obtenir une explication qui vous permettra de tourner la page. Et les poissons, une intuition vous poussera vers le bon choix, même si la raison hésite encore. Bonne journée avec nous, avec Kenji qui arrive avec son pote Soprano, c'est No Mimi Resmas sur Hot Radio.

0: C'est vendredi, ça veut dire que le week-end n'est pas très loin, peut-être même les vacances. Allez, dernière ligne droite, c'est ensemble pour démarrer la journée avec à suivre pour les hits. Tame Impala et Jenny Dracula, je vous ai mis un bon petit Michael Jackson aussi. Et 8h30, c'est le retour de la météo et de l'info avec Teddy et Marazen.
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c'est la radio de Bourgoin, haute radio avec des bons plans ciné pour la semaine prochaine avec mardi le 18 août au Parc des Lilates à Bourgoin. Cinéma en plein air à 21h30 avec la projection du film Les Enfants de la Résistance. Et puis le vendredi 21 août, ce sera au Parc du Vélin à Villefontaine avec également du cinéma en plein air et Indiana Jones et le Cadran de la Destinée. Ce sera à 21h. Michael Jackson, classique, hein.

0: Peut-être sur les routes, direction le taf, déjà au boulot ou alors en vacances. On est là pour tout le monde, hein. Le petit-déj avec à suivre Sound of Legend pour les hits. Et à 8h30, c'est l'info, la météo aussi pour commencer. Le tout avec Teddy Marazen sur Hot Radio.
1: C'est un week-end plutôt mitigé qui nous attend. Demain, on aura toujours de très belles éclaircies, mais les nuages vont progressivement s'installer, ce qui devra entraîner des averses dans la soirée. Et dimanche, le soleil fera quelques apparitions entre deux passages nuageux, mais ce sont surtout les nuages qui vont dominer, des nuages qui seront même accompagnés d'orages par endroits. Les températures entre 25 et 37 degrés pour demain à la Tour du Pin. Et dimanche, on ne dépassera pas les 33 degrés à Belley, Pont de Beauvoisin et Corbelin. On commence par un mot sur vos conditions de circulation à l'approche de ce week-end du 15 août. La région est classée en rouge aujourd'hui dans le sens des départs. Sur la 7, vous rencontrerez les premières difficultés à partir de 14h et on vous conseille d'éviter la RN 205 en direction de l'Italie entre 10h et 18h. Mais les plus grosses difficultés sont à prévoir dans le sens des retours avec un trafic saturé sur la 7 entre Orange et Lyon de 10h à 22h. D'importants bouchons sont également attendus sur la RN 205 dans le sens Italie-France entre 14h et 21h. Et enfin, demain sera la pire journée, noire dans le sens des départs et rouge pour les retours. En Isère, 5 blessés dont un grave après une violente collision hier à Almont sur la RD 526. Deux voitures se sont percutées peu avant 16h. Les gendarmes cherchent à comprendre les circonstances. Un homme de 79 ans grièvement touché a été pris en charge par le SAMU. Deux femmes de 34 et 81 ans ainsi que deux enfants de 12 ans ont été plus légèrement blessés. La route a été coupée durant l'intervention des secours. À Bourgoin, un magasin spécialisé dans les cartes Pokémon a été cambriolé dans la nuit de mercredi à jeudi vers 4h15 du matin. Les voleurs ont emporté plusieurs centaines de cartes de collection pour un préjudice de plusieurs dizaines de milliers d'euros selon la police. Le gérant, réveillé par l'alerte, a vu en direct les intrus dans sa boutique et évoque un sentiment d'impuissance. 7 à 8 boutiques similaires ont été ciblées ces 4 derniers mois. Et toujours à Bourgoin, l'association France Victime 38 Avenir lance une cagnotte pour financer l'arrivée d'un chien d'assistant judiciaire destiné à apaiser et aider les enfants victimes lors des auditions. Le coût de formation atteint 17 000 euros déjà budgétisé, mais l'association doit réunir 3 000 euros pour son quotidien. Une salle dédiée est prévue au tribunal où le chien apportera un réconfort précieux aux jeunes victimes.

On termine la semaine ensemble, c'est Arnaud, c'est Hot Radio. Je suis avec vous jusqu'à 11h, hein, je m'occupe de tout. Un petit point sur les anniversaires de ce 14 août. Un bon anniversaire à Halle Berry, à Emmanuel Béart, à David Hallyday, Roman Boringer, Thomas Sisley, fêtent leur anniversaire. Et Magic Johnson aussi. Ah bah il y a du monde, hein, né un 14 août, peut-être vous aussi. Très bonne anniv. DJ Goja avec Jason Derulo. Alors ça c'est le hit parfait pour l'été, c'est Michiko. Et avant ça, un peu de douceur, ça va faire du bien ça. Elisa Tovati et Tom Dice avec Il nous faut sur votre radio. Il nous faut.

0: La suite avec la sélection télé pour ce soir et Alex Warren pour les hits. C'est le retour d'une famille en or ce soir sur TF1, version inédite avec Camille Combal, l'équipe de Ruquier contre celle de Michel Bernier. Capitaine Marlowe, la série sur France 2 Star à 21h10, ça ce sont des rediffs. L'athlétisme toujours avec le championnat d'Europe, 5e journée sur France 3 à 19h55. Et puis pour toute la famille, sur Gulli, il y a la balade des Dalton, un épisode de Lucky Luke avec Daisy Town aussi à 22h20. Voilà, soirée Lucky Luke sur Gulli. Sinon restez là, hein, il y a les classiques comme chaque vendredi et samedi soir. Ça se passe ici 20h-23h. Alex Oren. C'est la suite, c'est Fever Dream. Passez une bonne journée.
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2: Vendredi matin, on termine la semaine ensemble. C'est Arnaud, tout juste 9h avec Calvin Harris, avec Tamper City aussi, c'est la suite des hits. Et là, les infos. Il nous rejoint sur Hot Radio, c'est Teddy Marazen. Teddy, pour commencer cette session d'infos, le temps.
3: C'est un week-end plutôt mitigé qui nous attend. Demain, on aura toujours de très belles éclaircies, mais les nuages vont progressivement s'installer, ce qui devrait entraîner des averses dans la soirée. Et dimanche, le soleil fera quelques apparitions entre deux passages nuageux, mais ce sont surtout les nuages qui vont dominer, des nuages qui seront même accompagnés d'orages par endroits. Les températures entre 25 et 37 degrés pour demain à la Tour du Pin. Et dimanche, on ne dépassera pas les 33 degrés à Belley, Pont-de-Beauvoisin et Corbelin. On commence par un mot sur vos conditions de circulation à l'approche de ce week-end du 15 août. La région est classée en rouge aujourd'hui dans le sens des départs. Sur la 7, vous rencontrerez les premières difficultés à partir de 14h et on vous conseille d'éviter la RN 205 en direction de l'Italie entre 10h et 18h. Mais les plus grosses difficultés sont à prévoir dans le sens des retours avec un trafic saturé sur la 7 entre Orange et Lyon de 10h à 22h. D'importants bouchons sont également attendus sur la RN 205 dans le sens Italie-France entre 14h et 21h. Et enfin, demain sera la pire journée, noire dans le sens des départs et rouge pour les retours. En Isère, 5 blessés dont un grave après une violente collision hier à Almont sur la RD 526. Deux voitures se sont percutées peu avant 16h. Les gendarmes cherchent à comprendre les circonstances. Un homme de 79 ans grièvement touché a été pris en charge par le SAMU. Deux femmes de 34 et 81 ans ainsi que deux enfants de 12 ans ont été plus légèrement blessés. La route a été coupée durant l'intervention des secours. À Bourgoin, un magasin spécialisé dans les cartes Pokémon a été cambriolé dans la nuit de mercredi à jeudi vers 4h15 du matin. Les voleurs ont emporté plusieurs centaines de cartes de collection pour un préjudice de plusieurs dizaines de milliers d'euros selon la police. Le gérant, réveillé par l'alerte, a vu en direct les intrus dans sa boutique et évoque un sentiment d'impuissance. 7 à 8 boutiques similaires ont été ciblées ces 4 derniers mois. Et toujours à Bourgoin, l'association France Victimes 38 Avenir lance une cagnotte pour financer l'arrivée d'un chien d'assistant judiciaire destiné à apaiser et aider les enfants victimes lors des auditions. Le coût de formation atteint 17 000 euros déjà budgétisé, mais l'association doit réunir 3 000 euros pour son quotidien. Une salle dédiée est prévue au tribunal où le chien apportera un réconfort précieux aux jeunes victimes.

0: Girlfriend, il y a Shakira pour la suite.
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0: 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Dans le prochain quart d'heure, c'est le jeu de la plaque, je vous rembourse le plein d'essence. Et avant ça, Shakira et Burna Boy. À suivre, c'est Dai Dai, bonne journée.
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0: La playlist de l'été, ça continue avec Lucenzo et toute la bande. Et là, je vous rembourse le plein d'essence sur la radio de Bourgoin.
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0: Plein d'essence pour le propriétaire de cette S-Max noire qu'on a vu rue Pasteur à Saint-André-le-Gaz. L'IMAT c'est EA 904 et les deux lettres. Si c'est votre S-Max, vous m'appelez hein, 0825 740 940. Du côté de Camarly, Pont de Beauvoisin, la Baronnie ou encore de Super U la Verpierre, vous pouvez récupérer l'autocollant votre radio hein, si vous voulez jouer avec nous. Louisa et Bleu Soleil, c'était bien ça l'année dernière. Soleil Bleu, c'est juste après ce classique autre radio. Lucenzo, Dono Maretti.

0: 9h30, tout se passe bien, vendredi matin ensemble. Les hits vont repartir très vite avec Teddy Swims, juste après les infos. Allez, on y va pour l'actu. Teddy Marazen sur votre radio. Teddy, comment ça se passe côté ciel?
1: C'est un week-end plutôt mitigé qui nous attend. Demain, on aura toujours de très belles éclaircies, mais les nuages vont progressivement s'installer, ce qui devra entraîner des averses dans la soirée. Et dimanche, le soleil fera quelques apparitions entre deux passages nuageux, mais ce sont surtout les nuages qui vont dominer, des nuages qui seront même accompagnés d'orages par endroits. Les températures entre 25 et 37 degrés pour demain à la Tour du Pin. Et dimanche, on ne dépassera pas les 33 degrés à Belley, Pont de Beauvoisin et Corbelin. On commence par un mot sur vos conditions de circulation à l'approche de ce week-end du 15 août. La région est classée en rouge aujourd'hui dans le sens des départs. Sur la 7, vous rencontrerez les premières difficultés à partir de 14h et on vous conseille d'éviter la RN 205 en direction de l'Italie entre 10h et 18h. Mais les plus grosses difficultés sont à prévoir dans le sens des retours avec un trafic saturé sur la 7 entre Orange et Lyon de 10h à 22h. D'importants bouchons sont également attendus sur la RN 205 dans le sens Italie-France entre 14h et 21h. Et enfin, demain sera la pire journée, noire dans le sens des départs et rouge pour les retours. En Isère, 5 blessés dont un grave après une violente collision hier à Almont sur la RD 526. Deux voitures se sont percutées peu avant 16h. Les gendarmes cherchent à comprendre les circonstances. Un homme de 79 ans grièvement touché a été pris en charge.

par le SAMU. Deux femmes de 34 et 81 ans ainsi que deux enfants de 12 ans ont été plus légèrement blessés. La route a été coupée durant l'intervention des secours. À Bourgoin, un magasin spécialisé dans les cartes Pokémon a été cambriolé dans la nuit de mercredi à jeudi vers 4h15 du matin. Les voleurs ont emporté plusieurs centaines de cartes de collection pour un préjudice de plusieurs dizaines de milliers d'euros selon la police. Le gérant, réveillé par l'alerte, a vu en direct les intrus dans sa boutique et évoque un sentiment d'impuissance. 7 à 8 boutiques similaires ont été ciblées ces 4 derniers mois. Et toujours à Bourgoin, l'association France Victimes 38 Avenir lance une cagnotte pour financer l'arrivée d'un chien d'assistant judiciaire destiné à apaiser et aider les enfants victimes lors des auditions. Le coût de formation atteint 17 000 euros déjà budgétisé, mais l'association doit réunir 3 000 euros pour son quotidien. Une salle dédiée est prévue au tribunal où le chien apportera un réconfort précieux aux jeunes victimes.

Bonne journée, Hot Radio avec vous et The Weeknd, c'est la suite des hits. Vendredi 14 août, il y a des anniversaires à fêter. Ah, il y a du monde, attention. Hein. Roman Boranger fête son anniversaire. David Hallyday et Thomas Sisley. Halle Berry aussi. Emmanuel Béart, Magic Johnson et Antonio Fargas. C'était Huggy les bons tuyaux dans Starsky Hutch pour les plus jeunes d'entre nous. Il a 80 ans aujourd'hui. Allez, des bisous si c'est votre anniv. On repart avec la playlist Hot Radio. C'est Charlotte Cardin et The Weeknd. Salut, tiens.

0: Charlotte Cardin, elle prépare son nouvel album. On a hâte d'écouter ses nouvelles chansons. Ça, c'était The Way We Touch. La suite, Bruno Mars. Bruno Mars, I Just Might, il y aura Alex Warren aussi. Lui, on le sait, il sortira son nouvel album le 28 août. On va écouter Ordinary.
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2: Il est 10h, c'est le retour de l'actu et le retour des hits, c'est juste après. Je vous ai mis Karol G et Nicki Minaj et Mauvais Joe aussi avec Pile Excellent. Teddy Marazel est avec nous sur Hot Radio. On fait un point avant toute chose sur la météo, Teddy.
3: C'est un week-end plutôt mitigé qui nous attend. Demain, on aura toujours de très belles éclaircies, mais les nuages vont progressivement s'installer, ce qui devra entraîner des averses dans la soirée. Et dimanche, le soleil fera quelques apparitions entre deux passages nuageux, mais ce sont surtout les nuages qui vont dominer, des nuages qui seront même accompagnés d'orages par endroits. Les températures entre 25 et 37 degrés pour demain à la Tour du Pin. Et dimanche, on ne dépassera pas les 33 degrés à Belley, Pont-de-Beauvoisin et Corbelin. On commence par un mot sur vos conditions de circulation à l'approche de ce week-end du 15 août. La région est classée en rouge aujourd'hui dans le sens des départs. Sur la 7, vous rencontrerez les premières difficultés à partir de 14h et on vous conseille d'éviter la RN 205 en direction de l'Italie entre 10h et 18h. Mais les plus grosses difficultés sont à prévoir dans le sens des retours avec un trafic saturé sur la 7 entre Orange et Lyon de 10h à 22h. D'importants bouchons sont également attendus sur la RN 205 dans le sens Italie-France entre 14h et 21h. Et enfin, demain sera la pire journée, noire dans le sens des départs et rouge pour les retours. En Isère, 5 blessés dont un grave après une violente collision hier à Almont sur la RD 526. Deux voitures se sont percutées peu avant 16h. Les gendarmes cherchent à comprendre les circonstances. Un homme de 79 ans grièvement touché a été pris en charge par le SAMU. Deux femmes de 34 et 81 ans ainsi que deux enfants de 12 ans ont été plus légèrement blessés. La route a été coupée durant l'intervention des secours. À Bourgoin, un magasin spécialisé dans les cartes Pokémon a été cambriolé dans la nuit de mercredi à jeudi vers 4h15 du matin. Les voleurs ont emporté plusieurs centaines de cartes de collection pour un préjudice de plusieurs dizaines de milliers d'euros selon la police. Le gérant, réveillé par l'alerte, a vu en direct les intrus dans sa boutique et évoque un sentiment d'impuissance. 7 à 8 boutiques similaires ont été ciblées ces 4 derniers mois. Et toujours à Bourgoin, l'association France Victimes 38 Avenir lance une cagnotte pour financer l'arrivée d'un chien d'assistant judiciaire destiné à apaiser et aider les enfants victimes lors des auditions. Le coût de formation atteint 17 000 euros déjà budgétisé, mais l'association doit réunir 3 000 euros pour son quotidien. Une salle dédiée est prévue au tribunal où le chien apportera un réconfort précieux aux jeunes victimes.

0: Bonne matinée avec Riviera, c'est la suite. Le week-end est en vue, ça fait plaisir ça, hein. Peut-être même le début des vacances pour certains. Dites-moi un petit peu ce que vous allez faire ce week-end, si vous êtes en vacances ou pas, moi je veux tout savoir. Oui, je fais mon curieux, comme d'habitude, vous allez sur les réseaux sociaux de la radio, vous me laissez vos messages. Riviera à suivre avec She Doesn't Mind, Ravine Lenae aussi, et bon plan sorti pour cet été, c'est à suivre.
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ça s'annonce caliente et la suite. Hein. Eugène Solto et Papy Sanchez en classique sur la radio de Bourgoin. Et côté bon plan, au Bouiboui à Lyon demain, il y aura un spectacle d'humour Monsieur Fernandez dans la vie des autres. C'est Thomas qui donne son avis dans ce spectacle. Il va s'interroger sur cette volonté de vouloir rentrer dans des cases et ne plus oser être soi-même pour plaire aux autres. Au Bouiboui à Lyon 5e demain 21h30. Mais

0: Loga.
1: Vous écoutez votre radio avec Shakira, c'était Loga, je vous ai mis du Louane pour la suite, on est le 14 août. Alors ça c'était il y a 10 ans, on va revenir sur, on peut dire un événement, le 14 août 2016. Omar Sy était élu personnalité préférée des Français et il détrônait Jean-Jacques Goldman en tête du classement. Ah bah ça si c'est pas un événement, bon depuis il s'est rattrapé, hein, JJG, notre Jean-Jacques Goldman, personnalité préférée des Français, on a l'impression que ça fait 40 ans. Louane, allez c'est la suite avec Chien et ça c'est Tame Impala et Jenny pour continuer ce vendredi matin ensemble et c'est Dracula sur votre radio.

0: Julien Lib et Ota se préparent, hein, ils arrivent avant 11h. Il y a Johan qui sera là cet après-midi à partir de 16h avec bien sûr des bons hits. Et puis ce soir, c'est la playlist 2000, hein, 3 heures de playlist 2000 comme chaque vendredi et samedi soir. Vous avez rendez-vous à partir de 20h, 20h, 23h. Julien Lib et Ota arrivent, dis-moi où, et Camila Cabello avec Havana. À demain, 8h.
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1: C'est un week-end plutôt mitigé qui nous attend. Demain, on aura toujours de très belles éclaircies, mais les nuages vont progressivement s'installer, ce qui devra entraîner des averses dans la soirée. Et dimanche, le soleil fera quelques apparitions entre deux passages nuageux, mais ce sont surtout les nuages qui vont dominer, des nuages qui seront même accompagnés d'orages par endroits. Les températures entre 25 et 37 degrés pour demain à la Tour du Pin. Et dimanche, on ne dépassera pas les 33 degrés à Belé, Pont de Beauvoisin et Corbelin. Quatre départements sont désormais en vigilance rouge feu de forêt niveau maximal, Indre, Indre-et-Loire, Mayenne et Deux-Sèvres. Dans les Landes, l'incendie a parcouru 1100 hectares mais sans dégâts matériels. Et la baisse des températures de la nuit dernière a permis de freiner le feu selon le SDS 40. Depuis début juillet, 474 personnes ont été interpellées pour des faits liés à des départs de feu, dont 183 mineurs, ce qui représente 39% des interpellations. Du monde déjà sur les routes à l'approche de ce week-end du 15 août, surtout dans le sens des retours. C'est classé rouge aujourd'hui avec notamment d'importantes difficultés sur la 7. Mais demain, ça devra encore se compliquer puisque la région est classée en noir dans le sens des départs et rouge pour les retours. On vous conseille d'éviter la 7 en direction du sud entre Valence et Orange de 7h du matin jusqu'à au moins 18h et la RN 205 en direction de l'Italie entre 11h et 13h. D'importants ralentissements sont aussi à prévoir sur la 43 entre Lyon et Chambéry dès 11h du matin et jusqu'en fin d'après-midi. À Bourgoin, un magasin spécialisé dans les cartes Pokémon a été cambriolé dans la nuit de mercredi à jeudi vers 4h15 du matin. Les voleurs ont emporté plusieurs centaines de cartes de collection pour un préjudice de plusieurs dizaines de milliers d'euros selon la police. Le gérant, réveillé par l'alerte, a vu en direct les intrus dans sa boutique et évoque un sentiment d'impuissance. 7 à 8 boutiques similaires ont été ciblées ces 4 derniers mois. Des parents des micro-crèches Calliope commencent à s'entourer d'avocats après les fermetures provisoires décidées début juillet. Un collectif s'est structuré pour ne pas laisser les familles seules et plusieurs témoignages évoquent maltraitance, mauvaises conditions d'accueil et manque de moyens dans plusieurs établissements. La facturation du mois de juillet crispe aussi, la CAF ne couvrira pas la période du 6 au 27 juillet, ce qui laisserait certains parents avec plus de 1000 euros à payer. Beaucoup ont fait opposition au prélèvement.

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1: C'est un week-end plutôt mitigé qui nous attend. Demain, on aura toujours de très belles éclaircies, mais les nuages vont progressivement s'installer, ce qui devra entraîner des averses dans la soirée. Et dimanche, le soleil fera quelques apparitions entre deux passages nuageux, mais ce sont surtout les nuages qui vont dominer, des nuages qui seront même accompagnés d'orages par endroits. Les températures entre 25 et 37 degrés pour demain à la Tour du Pin. Et dimanche, on ne dépassera pas les 33 degrés à Belley, Pont de Beauvoisin et Corbelin. Quatre départements sont désormais en vigilance rouge feu de forêt niveau maximal, Indre, Indre-et-Loire, Mayenne et Deux-Sèvres. Dans les Landes, l'incendie a parcouru 1100 hectares mais sans dégâts matériels. Et la baisse des températures de la nuit dernière a permis de freiner le feu selon le SDS 40. Depuis début juillet, 474 personnes ont été interpellées pour des faits liés à des départs de feu, dont 183 mineurs, ce qui représente 39% des interpellations. Du monde déjà sur les routes à l'approche de ce week-end du 15 août, surtout dans le sens des retours. C'est classé rouge aujourd'hui avec notamment d'importantes difficultés sur la 7. Mais demain, ça devra encore se compliquer puisque la région est classée en noir dans le sens des départs et rouge pour les retours. On vous conseille d'éviter la 7 en direction du sud entre Valence et Orange de 7h du matin jusqu'à au moins 18h et la RN 205 en direction de l'Italie entre 11h et 13h. D'importants ralentissements sont aussi à prévoir sur la 43 entre Lyon et Chambéry dès 11h du matin et jusqu'en fin d'après-midi. À Bourgoin, un magasin spécialisé dans les cartes Pokémon a été cambriolé dans la nuit de mercredi à jeudi vers 4h15 du matin. Les voleurs ont emporté plusieurs centaines de cartes de collection pour un préjudice de plusieurs dizaines de milliers d'euros selon la police. Le gérant, réveillé par l'alerte, a vu en direct les intrus dans sa boutique et évoque un sentiment d'impuissance. 7 à 8 boutiques similaires ont été ciblées ces 4 derniers mois. Des parents des micro-crèches Calliope commencent à s'entourer d'avocats après les fermetures provisoires décidées début juillet. Un collectif s'est structuré pour ne pas laisser les familles seules et plusieurs témoignages évoquent maltraitance, mauvaises conditions d'accueil et manque de moyens dans plusieurs établissements. La facturation du mois de juillet crispe aussi, la CAF ne couvrira pas la période du 6 au 27 juillet, ce qui laisserait certains parents avec plus de 1 000 euros à payer. Beaucoup ont fait opposition au prélèvement.

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0: on se dirige ensemble en direction du week-end. Hein. Allez, je vous emmène. Denver City, Self-Aware, et puis DJ Snake aussi, Let's Love You. Avant ça, on fait un peu ensemble sur l'actu et ça se passe avec Teddy Marazen. Salut Teddy.
1: C'est un week-end plutôt mitigé qui nous attend. Demain, on aura toujours de très belles éclaircies, mais les nuages vont progressivement s'installer, ce qui devra entraîner des averses dans la soirée. Et dimanche, le soleil fera quelques apparitions entre deux passages nuageux, mais ce sont surtout les nuages qui vont dominer, des nuages qui seront même accompagnés d'orages par endroits. Les températures entre 25 et 37 degrés pour demain à la Tour du Pin. Et dimanche, on ne dépassera pas les 33 degrés à Belley, Pont de Beauvoisin et Corbelin. Du monde déjà sur les routes à l'approche de ce week-end du 15 août, surtout dans le sens des retours. C'est classé rouge aujourd'hui avec notamment d'importantes difficultés sur la 7. Mais demain, ça devra encore se compliquer puisque la région est classée en noir dans le sens des départs et rouge pour les retours. On vous conseille d'éviter la 7 en direction du sud entre Valence et Orange de 7h du matin jusqu'à au moins 18h et la RN 205 en direction de l'Italie entre 11h et 13h. D'importants ralentissements sont aussi à prévoir sur l'A43 entre Lyon et Chambéry dès 11h du matin et jusqu'en fin d'après-midi. En Isère, un orage diluvien a semé la pagaille hier soir dans l'Oisan, bloquant des randonneurs et provoquant coulées de boue et glissements de terrain sur la RD 530. Deux jeunes de 22 et 23 ans ont dû être treuillés de nuit dans le Bas-Vénéon, tandis qu'une quarantaine de bivouaqueurs de la Muselle ont trouvé refuge après l'inondation de leur tente. Un randonneur de 73 ans porté disparu a finalement été retrouvé sain et sauf au refuge au petit matin. Des parents des micro-crèches Calliope commencent à s'entourer d'avocats après les fermetures provisoires décidées début juillet. Un collectif s'est structuré pour ne pas laisser les familles seules et plusieurs témoignages évoquent maltraitance, mauvaises conditions d'accueil et manque de moyens dans plusieurs établissements. La facturation du mois de juillet crispe aussi, la CAF ne couvrira pas la période du 6 au 27 juillet, ce qui laisserait certains parents avec plus de 1000 euros à payer. Beaucoup ont fait opposition au prélèvement. Et enfin à Bourgoin, l'association France Victimes 38 Avenir lance une cagnotte pour financer l'arrivée d'un chien d'assistance judiciaire destiné à apaiser et aider les enfants victimes lors des auditions. Le coût de formation atteint 17 000 euros, déjà budgétisé, mais l'association doit réunir 3 000 euros pour son quotidien. Une salle dédiée est prévue au tribunal où le chien apportera un réconfort précieux aux jeunes victimes.

0: on profite de l'été ensemble. Au moins, on se prépare à profiter du week-end. Hein. Bienvenue avec nous au Goût Soyez en ce moment, avec évidemment votre son préféré hein, qui arrive très vite, Shakira et Burna Boy. C'est le son de la mi-temps de cette Coupe du Monde qui a vu l'Espagne gagner. Voilà, plus longue mi-temps d'ailleurs hein, pour une finale de Coupe du Monde. Ça y est, on a l'impression qu'un truc a été lancé un petit peu comme la mi-temps du Super Bowl. Maintenant, on verra ce que ça donne dans 4 ans. Shakira et Burna Boy donc avec Die Die et puis Rai aussi, Where is my husband? Ray, Where is my husband? Très vite, et puis Shakira, Burna Boy, Die Die.
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0: 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On continue ensemble avec Katy Perry, I Kissed a Girl et puis Julien Libéota. Dis-moi.

Merci d'être avec nous ici sur Hot Radio. Attention, j'ai que du lourd pour la suite. Hein. Et on va le faire ensemble. Becky G avec Aranka, très vite, en mode latino là, pour se réchauffer comme si on avait besoin. Et puis Teddy Swims, Monsieur Je Sais Tout, ça c'est maintenant sur Hot Radio. On écoute Mister Know It All.

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1: Profitez bien de l'été avec nous. Yes, nous on s'occupe du son, rien que pour vous. Bébé Rexha se prépare, New Religion très vite. Et puis le son qui avait signé le grand retour à l'époque des Daft Punk. Ça faisait des années qu'on n'avait pas entendu parler d'eux. Ils ont été de retour avec Pharrell Williams. Je crois que pour la performance live, Pharrell Williams avait rejoué ce son quelque chose comme plus d'une dizaine de fois. C'était juste énormissime. Le son était une véritable pépite. Ça l'est toujours. On écoute les Daft Punk et Pharrell Gataki. Tellement frais, les Daft Punk et Pharrell, Get Lucky.
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2: 17h ici sur Hot Radio, bienvenue à tous, on y va. Mauvais Joe, pilé pour la suite et puis Shawn Mendes aussi, There's Nothing Holding Me Back. Allez, puis avant toute chose, un point sur l'actu, la météo, et c'est avec Teddy Marazen. Salut Teddy.
3: C'est un week-end plutôt mitigé qui nous attend. Demain, on aura toujours de très belles éclaircies, mais les nuages vont progressivement s'installer, ce qui devra entraîner des averses dans la soirée. Et dimanche, le soleil fera quelques apparitions entre deux passages nuageux, mais ce sont surtout les nuages qui vont dominer, des nuages qui seront même accompagnés d'orages par endroits. Les températures entre 25 et 37 degrés pour demain à la Tour du Pin. Et dimanche, on ne dépassera pas les 33 degrés à Belley, Pont-de-Beauvoisin et Corbelin. Du monde déjà sur les routes à l'approche de ce week-end du 15 août, surtout dans le sens des retours. C'est classé rouge aujourd'hui avec notamment d'importantes difficultés sur la 7. Mais demain, ça devra encore se compliquer puisque la région est classée en noir dans le sens des départs et rouge pour les retours. On vous conseille d'éviter la 7 en direction du sud entre Valence et Orange de 7h du matin jusqu'à au moins 18h et la RN 205 en direction de l'Italie entre 11h et 13h. D'importants ralentissements sont aussi à prévoir sur la 43 entre Lyon et Chambéry dès 11h du matin et jusqu'en fin d'après-midi. En Isère, un orage diluvien a semé la pagaille hier soir dans l'Oise en bloquant des randonneurs et provoquant coulées de boue et glissements de terrain sur la RD 530. Deux jeunes de 22 et 23 ans ont dû être treuillés de nuit dans le bas Vénéon, tandis qu'une quarantaine de bivouaqueurs de la Muselle ont trouvé refuge après l'inondation de leur tente. Un randonneur de 73 ans porté disparu a finalement été retrouvé sain et sauf au refuge au petit matin. Des parents des micro-crèches Calliope commencent à s'entourer d'avocats après les fermetures provisoires décidées début juillet. Un collectif s'est structuré pour ne pas laisser les familles seules et plusieurs témoignages évoquent maltraitance, mauvaises conditions d'accueil et manque de moyens dans plusieurs établissements. La facturation du mois de juillet crispe aussi, la CAF ne couvrira pas la période du 6 au 27 juillet, ce qui laisserait certains parents avec plus de 1000 euros à payer. Beaucoup ont fait opposition au prélèvement. Et enfin à Bourgoin, l'association France Victimes 38 Avenir lance une cagnotte pour financer l'arrivée d'un chien d'assistance judiciaire destiné à apaiser et aider les enfants victimes lors des auditions. Le coût de formation atteint 17 000 euros, déjà budgétisé, mais l'association doit réunir 3 000 euros pour son quotidien. Une salle dédiée est prévue au tribunal où le chien apportera un réconfort précieux aux jeunes victimes.

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1: Merci d'être avec nous et bon vendredi. Il y a dans un instant les bons plans pour voilà, profiter à fond de votre de week-end. Pareil, dans un tout petit instant, Riviera aussi se prépare avec Sheet, Dans un Mind et puis Carbone, le rappeur, extrait de l'album Café Mundo, sorti cet été-là, au tout début de l'été, au mois de juin 2026. Carbone donc avec Imagine, écoutez. Carbone, Imagine, Riviera juste après, Sheet, Dans un Mind.
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0: Merci d'être avec nous sur la radio de Bourgoin. Avec Lucenzo qui se prépare très vite aux côtés de Don Omar, on va danser le couloir. Avant ça, bon plan pour profiter des vacances, pour profiter du week-end, ou les deux, voilà. C'est Monsieur Fernandez, la vie des autres, ça se passe au Boui-Boui dans le 5e à Lyon. C'est demain, c'est de l'humour, c'est cinglant et c'est sur la volonté de plaire aux autres. Voilà, un petit côté... séducteur, peut-être, des fois peut-être un peu trop poussé, Monsieur Fernandez, donc la vie des autres, la vie, L'apostrophe AVIS, pas la vie, voilà, la vie, voilà. Vous m'avez compris, c'est samedi 15 août, avec à partir de 20h30, donc au Boui-Boui à Lyon. La suite, c'est Lucenzo avec Don Omar, on écoute Danza Kuduro sur Hot Radio.
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Merci d'être avec nous ici sur Hot Radio. Allez, on va poursuivre ensemble, évidemment comme ça, cette fin d'après-midi avec Rima et Selena Gomez. C'est Calm Down qui arrive pour ce vendredi 14 août. Et puis Tame Impala aussi, aux côtés de Jenny, véritable carton, véritable raz-de-marée pour ce son des Dracula avec le retour de Jenny. D'ailleurs, pour fêter les 10 ans des Blackpink, le groupe de K-pop dont est issu Jenny, eh bien, elles se sont retrouvées. Voilà, c'est un petit moment qu'on les a pas vues ensemble. Elles se sont retrouvées sur scène et c'était juste dingue. Jenny et Tame Impala avec Dracula sur Hot Radio.

0: ensemble.
1: Ah ouais, on va pas s'arrêter avec Jungle Yema très vite, c'est juste un peu. Et puis celle qui vit à 8 millions de kilomètres par heure, c'est évidemment Dua Lipa, hein, quelques mois après sa tournée mondiale, déjà, qui a été un véritable carton. Elle a inondé les réseaux à chaque fois qu'elle faisait un passage. Son mariage aussi, quand même, qui a eu lieu il y a pas très longtemps du côté de Londres. Retour dans les studios à New York depuis le tout début de l'été, là, depuis le mois de juillet, pour Dua Lipa, et qui prépare un quatrième album, attention. Hein. Dua Lipa Love Again, Jungle et Emma, juste un peu, ça arrive avant 18h.
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0: Vendredi 18h, allez, c'est bientôt le week-end. Avec Sound of Legend, San Francisco et puis Reagan Bondman aussi, Human sur Hot Radio. Bienvenue. Avant ça, un point sur l'actu, la météo avec Teddy Marazen. Salut Teddy.
1: C'est un week-end plutôt mitigé qui nous attend. Demain, on aura toujours de très belles éclaircies, mais les nuages vont progressivement s'installer, ce qui devrait entraîner des averses dans la soirée. Et dimanche, le soleil fera quelques apparitions entre deux passages nuageux, mais ce sont surtout les nuages qui vont dominer, des nuages qui seront même accompagnés d'orages par endroits. Les températures entre 25 et 37 degrés pour demain à la Tour du Pin. Et dimanche, on ne dépassera pas les 33 degrés à Belley, Pont de Beauvoisin et Corbelin. Du monde déjà sur les routes à l'approche de ce week-end du 15 août, surtout dans le sens des retours. C'est classé rouge aujourd'hui avec notamment d'importantes difficultés sur la 7. Mais demain, ça devra encore se compliquer puisque la région est classée en noir dans le sens des départs et rouge pour les retours. On vous conseille d'éviter la 7 en direction du sud entre Valence et Orange de 7h du matin jusqu'à au moins 18h et la RN 205 en direction de l'Italie entre 11h et 13h. D'importants ralentissements sont aussi à prévoir sur l'A43 entre Lyon et Chambéry dès 11h du matin et jusqu'en fin d'après-midi. En Isère, un orage diluvien a semé la pagaille hier soir dans l'Oisan, bloquant des randonneurs et provoquant coulées de boue et glissements de terrain sur la RD 530. Deux jeunes de 22 et 23 ans ont dû être treuillés de nuit dans le Bas-Vénéon, tandis qu'une quarantaine de bivouaqueurs de la Muselle ont trouvé refuge après l'inondation de leur tente. Un randonneur de 73 ans porté disparu a finalement été retrouvé sain et sauf au refuge au petit matin. Des parents des micro-crèches Calliope commencent à s'entourer d'avocats après les fermetures provisoires décidées début juillet. Un collectif s'est structuré pour ne pas laisser les familles seules et plusieurs témoignages évoquent maltraitance, mauvaises conditions d'accueil et manque de moyens dans plusieurs établissements. La facturation du mois de juillet crispe aussi, la CAF ne couvrira pas la période du 6 au 27 juillet, ce qui laisserait certains parents avec plus de 1000 euros à payer. Beaucoup ont fait opposition au prélèvement. Et enfin à Bourgoin, l'association France Victimes 38 Avenir lance une cagnotte pour financer l'arrivée d'un chien d'assistance judiciaire destiné à apaiser et aider les enfants victimes lors des auditions. Le coût de formation atteint 17 000 euros, déjà budgétisé, mais l'association doit réunir 3 000 euros pour son quotidien. Une salle dédiée est prévue au tribunal où le chien apportera un réconfort précieux aux jeunes victimes.

0: Merci d'être avec nous et attention, le bras là, le bras ne va pas du tout hein, pour la photo.
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0: Bah oui, moi aussi j'aimerais bien gagner mon appareil photo Agfa Photo DC9200. Et pour ce faire, il faut de très bonnes photos. Il faut vos plus belles photos de vacances hein, pour faire le plein de cadeaux. L'appareil photo donc Agfa Photo DC9200 avec les deux écrans, un devant, un derrière pour faire les meilleurs selfies. Et puis pour filmer en 4K aussi, eh ben, il faut que ce soit de très belles photos. Voilà, il faut qu'on ait des étoiles plein les yeux. Envoyez-nous ces photos directement sur Facebook, sur Insta, en DM. Hein. Voilà, vous embêtez pas, ne mettez pas ça comme ça n'importe comment. Mais vous nous les envoyez en DM pour qu'on puisse voilà, vous tirer au sort. Et que, je l'espère en tout cas, vous envoyez cet appareil photo de qualité. On y va pour la suite avec Elena, tout a changé.
2: Tout a changé.
0: Rien n'a changé non plus. Mais Elena, tout a changé, rien n'a changé. Et t'es perceptive self-aware, c'est la suite.
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Et avec Sophie X Bextor, très vite c'est Murder on the Dance Floor, Paroko, Yapake, ça c'est le programme. Et puis il y a le programme ciné aussi, hein, le programme des bons plans, avec mercredi le 19 août, Fjord. C'est à partir de 19h45 au Kinépolis de Bourgoin, sortie ciné donc avec un couple roumano-norvégien pieux, installe dans un village, voilà, et l'éducation de leurs enfants pose quelques questions à leurs voisins un peu curieux, voilà, au lieu de laisser les gens faire un peu ce qu'ils veulent. Allez, la suite c'est donc Sophie X Bextor avec Murder on the Dance

0: avec nous. Franchement, ça y est, maintenant on peut le dire. Hein. Profite à fond de ce week-end, c'est peut-être même le début des vacances. Alors, amusez-vous. Voilà, tout simplement, avec toujours votre radio préférée hein, dans les oreilles. Oui, ça continue, puisque nous on s'occupe du son pendant ce temps-là avec Offenbach et Star Sailor, For To The Floor. Et puis Justin Timberlake, petite pépite avec Can't Stop The Feeling. Justin Timberlake, Can't Stop The Feeling. Très bon week-end avec nous.
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